0: a desire to make money rules everything and ruins everything.
1: Le désir de gagner de l'argent domine tout et ruine tout.
0: Dubai, it seems, is the only thing we're living for.
1: Acheter semble le seul objet d'existence.
0: Television.
1: La télévision.
0: Turning the world.
1: Changer le monde.
0: Into one global village.
1: Le village global.
0: Television.
1: La télévision.
0: Teaching us how to buy.
1: Nous apprendre comment acheter.
0: Television.
1: La télévision.
0: Showing us what to buy.
1: Nous montre ce que acheter.
0: Our children.
1: Notre enfant.
0: Trained to be.
1: En train d'être.
0: Perfect consumers.
1: Des consommateurs parfaits.
0: The consumers of tomorrow.
1: Les consommateurs de demain.
0: They will always gonna know how to buy and what to buy. Anytime. Any place.
1: Ils sauront toujours comment d'acheter et ce que d'acheter. De tout temps passé.
0: And love is losing ground. I am losing ground.
1: Et l'amour perd du terrain. Je perds du terrain.
0: The people around me.
1: Les gens autour de moi.
0: All looking for this personal success.
1: Tout là à chercher du succès personnel.
0: This personal gain.
1: Du gain personnel.
0: This personal profit.
1: Du profit personnel.
0: They go to work.
1: Ils se mettent au travail.
0: They go to work.
1: Ils se mettent au travail.
0: Leaving their brains at home.
1: Laissant leur cerveau à la maison.
0: Je suis un homme solitaire.
1: I am a lonely man.
0: Conspicuous consumption.
1: La consommation
0: surprenante. The consumer fantasizes.
1: Le consommateur imagine.
0: And deceives himself.

0: wish,
1: désirer,
0: obtain,
1: obtenez,
0: use,
1: user,
0: disappointment,
1: la déception,
0: new wish,
1: de nouveau désir,
0: a never-ending cycle,
1: un cercle vicieux.
0: Wish,
1: désirer,
0: obtain,
1: obtenez,
0: use,
1: user,
0: disappointment,
1: la déception,
0: new wish,
1: de nouveau désir,
0: a never-ending cycle,
1: un cercle vicieux.
0: Less,
1: la classe,
0: status,
1: l'état,
0: beauty,
1: la beauté,
0: youth,
1: la jeunesse,
0: inner emptiness,
1: le vide interne.
0: Class,
1: la classe,
0: status,
1: l'état,
0: beauty,
1: la beauté,
0: youth,
1: la jeunesse,
0: inner emptiness,
1: le vide interne.
0: Real experience,
1: expérience véritable,
0: talk,
1: parler,
0: dance,
1: danser,
0: fighting,
1: se battre,
0: making love,
1: faire l'amour,
0: let's make love, you and me,
1: faire l'amour, toi et moi,
0: you'll bring the body, and I'll bring the beat,
1: vous prenez le corps, et je prendrai le rythme,
0: come with me,
1: venez avec moi,
0: away from this society, dominated by materialism.
1: Quitte cette société dominée par le matérialisme.
0: This society, with its business-like character.
1: Cette société avec le caractère objectif. Venez avec moi.
0: Away.
1: Quitte.
0: From this anonymous existence in material safety.
1: Cette existence anonyme dans la sécurité immatérielle.
0: Come with me, my friend. You're my best friend.
1: Venez avec moi, mon ami, parce que tu es ma meilleure amie.
0: I've heard of this place, a faraway place. Some say it's heaven.
1: J'ai attendu une place lointaine, quelques heures l'appelant le ciel.
0: I want to go there, to this place called heaven.
1: Je veux y aller, vers cette place appelée le ciel.
0: There.
1: Je veux y aller.
0: Because I no longer want to spend my life in this noise.

0: brutality.
1: And put whipped cream on your body and make it melt.
0: Je veux y aller et je veux frotter de la crème fouettée dans votre corps et le faire fondre. Nous pourrions partager la douleur.
1: We could share the pain.
0: Nous pourrions partager la douleur.
1: Of human beings, heading for total destruction.
0: De devoir notre prochain mettre la cape sur la destruction totale.
1: Come with me, and we look down on the affluent society.
0: Venez avec moi et nous regardons de haut en bas à cette putain de prospérité.
1: And we look down, planet evil.
0: Venez avec moi à la planète catastrophique.
1: A planet,
0: une planète, un jour si vivement, un jour si fièrement.
1: Now, vanishing.
0: Maintenant disparaît.
1: Right before our eyes.
0: Devant nos yeux.
1: Right at this present time.
0: Maintenant à cette heure.
1: Come and see the rise and fall of mankind.
0: Venez et veuillez la levée et le coucher du genre humain.
1: Money.
0: Le désir de gagner de l'argent.
1: Rules everything. And ruined everything.
0: Dominez tout et ruinez tout.
1: Come with me, my friend.
0: Venez avec moi, mon ami.
1: And we'll see the end of history.